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2: On revient sur cette information que vous allez pouvoir distiller autour de vous, vous qui n'êtes pas du milieu. Merci beaucoup Estelle, d'ailleurs, c'est effectivement ce dont je souhaitais parler. Vous avez sûrement remarqué que dans les séries médicales, les chirurgiens portent souvent des blouses vertes ou bleues.
3: C'est en réalité, non?
2: Oui, moi aussi, mais ça, tu vas pas à l'hôpital, enfin, tu te fais pas opérer non plus tous les jours.
3: Non, pas tous les jours.
2: Tu vas pas au bloc.
3: Ça n'est pas un hobby.
2: Eh bien, ce n'est pas du tout une question de style. À l'origine, les médecins portaient du blanc. Mais en opération, regarder du rouge sang pendant plusieurs heures fatigue énormément les yeux. Du coup, les chirurgiens sont passés donc au vert et au bleu parce que ce sont des couleurs opposées au rouge sur le cercle chromatique. Résultat, ça réduit la fatigue visuelle et améliore la concentration pendant les opérations. En clair, le cerveau équilibre mieux ce qu'il voit, ce qui aide les médecins à distinguer les détails plus facilement. Et il y a aussi un autre avantage, ces couleurs rendent les tâches moins agressives visuellement que sur du blanc.
3: Ah bah oui, tu m'étonnes.
2: On est bien d'accord. Même la couleur d'une blouse est pensée pour aider le cerveau à mieux travailler.
3: C'est beau la technologie.
2: Ah ouais.
3: Mais il faut bien qu'ils soient bien concentrés quand même quand ils font des trucs.
2: Ah ben c'est clair.
3: Ça c'est une troupe de... Ça fait trop piqué.
2: C'est clair. Donc voilà pourquoi le bleu ou le vert pour les chirurgiens.
4: C'est une question que je ne m'étais pas posée, mais je suis heureux que quelqu'un la pose. Mm-hmm.
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1: Et l'intitulé du « Devine-moi si tu peux » était celui-ci. « Je peux faire trébucher l'orgueil sans jamais toucher les pieds. Certains refusent de m'adopter jusqu'au jour où les bras deviennent soudain trop courts. Je m'invite discrètement entre les années qui passent et les habitudes qu'on cache mal. Avec moi, certains changent de visage avant même d'ouvrir la bouche. Et j'ai plaisir à féliciter Brian et sa maman. » Ils ont trouvé donc le devine-moi si tu peux. Et on écoute Brian. Bravo mon lapin.
2: Énergie. La bonne réponse, c'est lunettes. Car moi j'ai des lunettes. Et si j'enlève, je trébuche. Merci.
1: Génial.
2: Et ça change mon visage quand j'en ai pas.
1: Bravo.
2: C'est Brian, je vous adore. Bisous.
1: Bisous à toi, Brian. Belle journée. Ainsi qu'à ta maman, Cynthia. Donc bravo à tous les deux. C'était les lunettes qu'il fallait trouver ce matin dans le devine-moi si tu peux. Bravo Brian, vous étiez un certain nombre également à l'avoir.
3: Oui, mais c'est les premiers qui l'ont eu.
1: Je vois que Metaloké l'avait également, enfin vous êtes un certain nombre à l'avoir, mais Brian a été plus rapide avec sa maman Cynthia. Bravo à tous les deux. On poursuit en musique bien évidemment avec Massika et puis juste après on arrive avec la news de Audric là. L'info solide, c'est ça, hein?
4: Ah, voilà.
1: Okay. Oui, j'ai eu un manque du mot, là.
4: J'ai vu.
1: Ça arrive. 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
1: Et vous constaterez qu'aujourd'hui, on n'a pas lancé de défi. Non, mais d'accord, on n'a pas lancé de challenge. Mais il y a Domi qui est restée, elle, sur le challenge d'hier avec le stylo en bouche ou le rasoir pour le coup en bouche.
2: Bonjour Energy. Je suis encore avec mon rasoir. Bon, j'ai l'impression que quand je fous les enfants, c'est encore plus compliqué que pour les adultes. Mais enfin, mon mari me dit qu'il faut arrêter d'écouter Energy parce que je deviens cinglé. Mais c'est pas grave, c'est la vie. Bisous.
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1: Elle est complètement folle, je confirme. Hein. Dis à ton mari qu'il a raison.
3: Ouais, il a raison.
1: Complètement barré, Domi.
3: Mais on adore. Sur Énergie.
1: Voilà, on adore, on kiffe. Allez, 7h15 sur Énergie, on parle de quoi ce matin, mon
3: Let's go. L'info insolite du jour nous amène en Thaïlande, les amis. Un homme, au petit matin, entend des bruits étranges dans sa chambre. Il pense à un rat ou un chat, une bête un peu chelou. Il cherche un peu et sans sentir de son lit, il regarde sous le lit du coup. Et là, il tombe nez à nez, face à face, avec un crocodile de 2,50 m.
1: Oh,
3: selon la traduction, l'homme a dit aux autorités qu'il a failli avaler son âme en voyant ça sous son lit. Et l'animal était rentré par une petite...
4: Sous le lit.
3: Et il faisait sa sieste. Au calme.
1: Pépère.
3: Oui, l'animal était rentré par une petite ouverture de la salle de bain. Et il avait trouvé que c'était l'endroit parfait pour faire une sieste.
1: Ah bah écoute.
3: Les autorités ont mis plus d'une heure à le faire sortir de sous le lit pour remettre la chambre à ce monsieur sans crocodile de 2,50 m.
1: Purée.
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0: Généralement, ça arrive à un moment où il faut pas.
1: Oui. Ouais, c'est ça le pire en plus.
0: Ça ne vient pas du corps humain. C'est pas une flatulence ou autre.
1: Oui, non. Ça se passe. Ça peut se passer à tout moment de la journée. Non. Ça se passe. Non, ça se passe dans un moment bien particulier de la journée.
0: Voilà.
1: Qu'est-ce qu'on pourrait dire d'autre?
0: Là, je sais pas.
1: Alors, pas en pleine nuit, Lutok. Lutok là, mais pas en pleine nuit.
0: Alors,

0: hein, ça vous met dans la mouise. Voilà. Et c'est stressant en plus.
1: C'est stressant.
0: Alors, qui a la bonne réponse? Bon, tu le nombre de WhatsApp reçus, c'est dingue. La carte bleue qui ne passe pas, non, pas du tout. On a dit que c'était un moment bien particulier de la journée. Non, ça n'a rien à voir avec...

0: attribuée à Élodie, hein, ma foi.
1: Ah ouais, tu l'as vue?
0: Oui, je l'ai vue.
1: Elle est où?
0: Elle est où? Elle est là. Elle est là, je lui envoie un message.
1: Voilà, on voit, parce que je ne comprends plus rien ce qui se passe.
0: Voilà. Hop.
1: Ok, vu.
0: Ouais, validé. Voilà, elle dit à toi que je viens d'envoyer un message faisant un audio rapidement. 06 90 11 14 14 8h12. Morane Voyer arrive dans un instant. Auparavant, on va avoir donc la bonne réponse au sondage qui indique que donc une personne sur deux dit avoir déjà connu ce moment particulièrement stressant. Et c'est le moins que l'on puisse dire. Voici la réponse d'Elodie.
2: Oui, merci les gars. Donc en fait, c'était se réveiller en retard.
0: Exactement.
1: Voilà.
0: Et se réveiller en retard le jour où, comme par hasard, tu as un rendez-vous important.
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0: Bien le bonjour tout le monde. Il est 6h, on est ravis de vous retrouver pour entamer cette dernière journée de la semaine. Nous sommes aujourd'hui vendredi 22 mai, donc jour très particulier du côté de la Martinique, où il y a commémoration de l'abolition de l'esclavage. Donc une grande pensée pour ceux qui sont réveillés. D'ailleurs, énorme respect pour ceux qui sont réveillés du côté de la Martinique. Bon réveil et énorme respect à tous ceux qui sont réveillés donc ce matin. Parce qu'aujourd'hui, beaucoup de lits ont gagné des combats.
1: Vraiment.
0: C'est le moins que l'on puisse dire. En tout cas, ça va bien se passer, j'en suis sûr. Nous sommes ensemble jusqu'à 9h. On va retourner la radio de la personne ce matin encore.
1: Je valide.
0: Toujours avec cette même équipe dysfonctionnelle. Et je salue mon nounours.
1: Bonjour Maxou, bonjour la Guadeloupe, la Martinique donc. Mais bonjour la Guadeloupe, bonjour la Martinique. Comment allez-vous ce vendredi 22 mai?
0: Je pense qu'ils vont mieux que toi.
1: Je ne comprends pas ce que tu veux dire par là.
0: Il y a des jours où tu ne peux pas entamer le week-end avant tout le monde.
1: J'ai entamé mon week-end lundi.
0: À partir de là. Voilà le résultat le vendredi.
1: À partir de là. Bonjour le WhatsApp.
0: Dieu merci, je n'ai pas assisté à cette réunion.
1: Elle est où? C'était une belle réunion.
0: Oui, je n'en doute pas. Vu ton état ce matin, je n'en doute pas. J'ai bien fait de refuser cette réunion.
1: On était en cohésion. C'est de la cohésion. On peut appeler ça de la cohésion.
0: Autour de la glacière.
1: Ah, tu commences direct. Ça
0: va être folklore ce matin, je vous le garantis. Je vous le garantis. Heureusement, il y a un capitaine pour mener le bateau à bien. Par contre, le matelot.
1: C'est qui le capitaine?
0: Moi!
1: Ah! Nous t'es pas

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0: Si vous êtes sur la route ce matin, félicitations, vous faites officiellement partie des courageux du jour. On vous salue particulièrement ceux qui sont sur la route en Martinique, puisqu'on le rappelle, c'est un jour férié chômé, puisqu'il y a commémoration de l'abolition de l'esclavage. Ça va se fêter partout sur l'île ce matin. Ou du moins tout au long de la journée. Tichou qui nous dit, moi je bosse pas. Bah t'as bien de la chance. Tichou, ça fait deux jours, c'est quoi hein. Il me semble qu'hier aussi il nous a dit Tichou qui ne bossait pas. Eh ben écoute, profites-en bien mon ami. La suite de la musique, ça va être celle de Calypso. Notez que nous sommes donc le 22 mai. Et le 22 mai, j'ai noté également que c'est le 22 mai 1950, je ne savais pas, qu'une loi fixe la fête des mères au dernier dimanche du mois de mai.
2: En quel honneur ?
0: Je sais pas. En tout cas, c'était le 22 mai 1950 que cette loi a été fixée et que nous fêtons donc depuis la fête des mamans le dernier dimanche du mois de mai. Je ne savais pas. Un joyeux anniversaire à Madame Naomi Campbell, mannequin britannique. Elle est la première femme noire à figurer en couverture de Vogue Paris en 1988, comptée parmi les 6 supermodèles des années 90. Elle a 56 ans aujourd'hui.
2: Elle est longue.
0: Elle est ?
2: L'ombre d'elle-même.
0: Elle est l'ombre d'elle-même, c'est-à-dire
2: 56 ans.
0: Ah
2: tu ouais, elle n'est plus mannequin.
0: Ouais.
2: Tu n'es plus mannequin.
0: Non.
2: Ah, tu n'avais pas compris. Ah bon, non, il n'avait pas compris.
0: Non, mais c'est le ton, c'est tout ça, tout ça. Ça va être long ce matin. Ça va être long, ça va être très long. Novak Djokovic, est-ce que ça te parle ?
2: Ça, c'est le football.
0: Non, joueur de tennis serbe.
2: Ah ben, c'est pareil, ça.
0: Il détient le record du nombre de titres du Grand Chelem en simple, messieurs, avec 24 trophées, champion olympique en simple à Paris en 2024. Il a passé 428 semaines au rang de numéro 1 mondial. Hein ? Il a 39 ans aujourd'hui. Ouais.
2: Combien de semaines ?
0: 428.
2: Damn.
0: Ouais. C'est un
2: respect,
0: boss.
2: Monsieur.
0: C'est un boss.
2: Ah, respect.
0: Et puis, on va rendre hommage à un grand monsieur de la musique française qui a beaucoup inspiré des artistes de tous univers, hein, y compris de chez nous. J'ai nommé Monsieur Charles.

0: Monsieur Charles Aznavour. Il était né 22 mai 1924. Décédé en 2018 à 94 ans.
1: Semble que la misère serait moins pénible au soleil.
0: Oui, ça peut le confirmer. La misère est moins pénible au soleil. Calypso Trollhoff, c'est la suite du son sur Énergie. Bon réveil, il est 6h08. On arrive dans un instant avec le premier sondage insolite de la matinée. Vous touchez à rien. À la limite, vous montez un petit peu le son.

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1: Juste avant d'écouter Kiba, le Bad Bad Bad Remix à 6h11, on vous balance le premier sondage insolite de la matinée. On vous le rappelle, ce sondage vous permet de repartir avec des cadeaux à condition d'avoir la bonne réponse et surtout d'être le premier à nous proposer cette bonne réponse. Et le sondage de ce matin indique que 16% des chirurgiens disent le faire.
2: Des chirurgiens ?
1: Chirurgiens, ouais. 16% des chirurgiens, on ne parle pas du poisson, disent le faire durant une opération.
2: J'ai entendu ta blague.
1: Pardon ?
2: J'ai entendu ta blague.
1: Ah, le... Que ce n'est pas le poisson ?
2: Voilà.
1: D'accord.
2: Allez,
1: 16% des chirurgiens disent le faire durant une opération. De quoi parlons-nous ? 06 90 11 14 14. Si vous pensez avoir la bonne réponse, envoyez-nous un petit message par écrit, uniquement par écrit. Le temps pour nous d'écouter Kiba. Et puis on est de retour juste après, certainement avec la bonne réponse. Bad, bad, bad, bad.

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4: 6h14 sur Énergie. Je suis assez étonné. Je pensais que vous auriez eu la réponse assez rapidement concernant le premier sondage de la matinée. Vraisemblablement, Audric, tu confirmes, la bonne réponse n'a toujours pas encore été trouvée.
5: Je confirme, zéro bonne réponse.
4: 16% des chirurgiens disent le faire durant une opération. De quoi parlons-nous? Alors, il ne s'agit pas de chanter.
5: Non.
4: Alors, ils font bien quelque chose, mais il ne s'agit pas de chanter. Parler aux patients endormis non plus. Ils dansent? Non, ce n'est pas ça. Une prière non plus. Ça revient souvent l'histoire de la prière. Ouais, bailler, ça peut arriver, mais c'est pas ce que l'on cherche. Stresser, non, pas du tout. Au contraire, je vais tâcher de vous mettre sur la piste. Exactement, Baby Mama Shop a la bonne réponse. C'est la première à nous l'avoir filée. Baby Mama Shop, fais-nous rapidement un audio qu'on puisse diffuser ça. Eh bien, aux internautes et tous ceux qui nous écoutent ce matin, c'est tel qu'il y a donc la réponse que j'attendais.
5: Sacré 16... pseudo.
4: Pardon ?
5: J'ai dit sacré pseudo.
4: Baby Mama Shop ?
5: Ah ouais.
4: Certainement. 16% des chirurgiens disent le faire durant une opération. Baby Mama Shop nous a livré son audio que voici. Bravo à toi, très cher.
6: Bonjour, je suis trop contente. la bonne réponse, c'était faire des blagues.
4: Exactement. 16%, c'est quand même pas mal, 16%. Donc c'est quasi une petite habitude chez certains chirurgiens.
5: Ouais, mais je pense que c'est pour détendre l'atmosphère.
4: Mais clairement. Donc 16% des chirurgiens, effectivement, font des blagues pendant une opération. Alors j'espère qu'il ne s'agit pas de blagues sur le patient.
5: Aïe, aïe, aïe.
4: Mais selon ce sondage, effectivement, 16% des chirurgiens font des petites blagues comme ça entre eux durant une opération, comme dit Audric, certainement pour détendre l'atmosphère un tant soit peu.
5: Bravo,
4: Baby Mama Shop, cadeau pour toi ce matin. Voici Vinci Mola sur Énergie. Oui, Audric, je sais, ça bouge pas beaucoup, mais juste après, je te promets quelque chose.
7: Tout.

0: Excellente matinée tout le monde, 6h19, oui je me suis fait avoir par la fin du titre, ça arrive. 6h19, Guadeloupe, Martinique. On espère que ça va pour vous ce matin. Il y a Gaillou qui nous dit, c'est qui le Guyanais qui chantait là? Ah ben il s'appelle Vinci, le titre c'est Mola. Nous sommes en pleine commémoration, hein. La Guadeloupe, ça sera pour mercredi, commémoration de l'abolition de l'esclavage. C'est du côté de la Martinique aujourd'hui. Et donc on va commémorer ça dignement, on va dire.
1: Allez, oui.
0: Aussi bien en Guadeloupe qu'en Martinique. 6h20, je vous annonce qu'aujourd'hui on fera des heureux, la famille. 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
0: 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Donc rendez-vous, on fera ça entre 8h et 8h30.
1: Je valide.
0: Ok, on fera ça entre 8h et 8h30. Il y aura d'autres sélections, puisqu'on vous le rappelle, il faut vous sélectionner pour faire partie de ce tirage au sort. Donc soyez vigilants, peut-être après l'info. L'info qui arrive d'ailleurs juste après Classic Presco Bar. Danza sur Énergie.
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0: TKMJ associé à Morane Voyer à l'instant, c'était Meilleur qui moins, ça s'appelle. Vous restez des nôtres dans un instant. La suite, ça sera Léa Choros, Mon péché pour l'heure. Place à l'info. Information locale et régionale condensée en moins de 5 minutes et c'est avec Dominique Giraud. Bonjour.
1: Bonjour. La Martinique à l'heure des commémorations de l'abolition de l'esclavage en ce 22 mai. En Guadeloupe, le chauffeur du poids lourd qui a tué le cycliste Nicolas Dumont était jugé hier. Et puis prudence en mer, un avis de grand frais fait état d'Alizé Fort dans le canal de la Dominique.
0: Voici les toutes dernières informations ce vendredi 22 mai. Dominique Giraud.
1: La Martinique, à l'heure des commémorations de l'abolition de l'esclavage, du nord au sud de l'île, les manifestations se succèdent ce vendredi pour appeler l'insurrection des esclaves qui aboutit à la proclamation anticipée du décret du 22 mai 1848. Les conques de Lamby vont résonner à Rivière-Pilote, les tambours à Sainte-Marie et plusieurs marches commémoratives sont programmées aux Anses d'Arlée, au Marigot ou encore à Rivière-Salée. En Guadeloupe, le chauffeur du poids lourd impliqué dans l'accident mortel de Nicolas Dumont en juillet 2025 à Petit-Bourg s'est tenu hier à Pointe-à-Pitre. L'homme de 61 ans a été condamné à 30 mois de prison avec sursis alors que le parquet avait requis 4 années d'emprisonnement. Une audience chargée en émotions marquée par les témoignages des proches du champion cycliste. En Martinique, le bras de fer n'est pas prêt de se terminer entre le maire de Rivière-Pilote et l'association GRAC qui gère la radio RLDM. Jean-François Bonnol a en effet décidé de saisir le Conseil d'État suite à la décision hier du juge des référés l'intimant de rétablir l'accès aux locaux de la radio indépendantiste. Un cadenas avait été apposé par le maire contraignant le média à fonctionner en mode dégradé. La collectivité territoriale de Martinique lance une nouvelle procédure pour doter les territoires de son hymne. Réuni hier en plénière, les élus ont adopté une délibération pour lancer une consultation populaire pour le choix de l'hymne de la Martinique. Une commission ad hoc est chargée d'en définir la méthodologie. Un nouveau protocole expérimental contre la fourmi manioc, désormais lancé en Guadeloupe, présenté hier aux professionnels de la terre. Ce projet, baptisé Pélao, vise à éradiquer durablement ce nuisible qui menace les cultures et les rendements agricoles. L'expérimentation concernera 6 zones du territoire ainsi que Marie-Galante. Et puis l'actualité sportive est aussi marquée par les commémorations en Martinique avec le Grand Prix cycliste du 22 mai. Une soixantaine de coureurs s'élancent ce matin 8 heures de Rivière-Pilote pour 4 journées de course. Le départ sera donné pour une boucle de 138 km autour de la commune.
0: Merci beaucoup Dominique Giraud que nous aurons plaisir à retrouver tout à l'heure aux environs de 7h30.
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0: Tours. Et cette JBL sera dans le salon ou sur la terrasse de l'un d'entre vous ce matin, grâce au tirage au sort qui sera effectué tout à l'heure entre 8h et 8h30. Donc vous avez l'opportunité de vous sélectionner encore pour ce tirage au sort. Et c'est Wow Wow qui est avec nous ce matin. Bonjour Wow Wow.
1: Bonjour Thomas, bonjour Rodrigue.
0: Comment ça va mon ami?
1: Ça va,
0: vendredi,
1: week-end qui approche,
0: alors tranquille. Bon, c'est parfait, mon bon ami, c'est parfait. Alors imagine passer ton week-end avec la grosse JBL sur ta terrasse, sur ta véranda, comme dirait l'autre.
1: C'est ça, les voisins, alors là, les voisins vont te voir, ils vont rouler ensemble.
2: Mais tu peux mettre ça sur ton bateau ou ton jet ski aussi.
1: Ou même dans le jardin.
0: Ou même dans le jardin. Purée, pauvre de tes voisins. Pauvre de tes voisins. On n'y est pour rien, nous. Hein. Nous, on fait qu'offrir la ça, JBL, hein. La party box.
2: On n'est pas responsable de ce qui se passe après.
0: Hein. C'est clair, c'est clair. En tout cas, Roro, sache que tu es sélectionné. Le tirage au sort aura lieu tout à l'heure entre 8h et 8h30. Sois là, parce que si jamais tu es sélectionné, on t'appelle et tu devras décrocher pour être sûr choper la party box. D'accord?
1: Ok, à ma soucis.
0: Belle journée à toi, mon frère.

0: La voix de Vybz Kartel à l'instant sur Energy, un titre que j'affectionne particulièrement. Only Gets Better. Dans un instant, il y a Ridla sur Energy. Ça sera Mitch et moi. En attendant, saviez-vous que la population de l'Islande est si peu nombreuse et l'île si isolée que les Islandais veulent en effet éviter tout risque de consanguinité. En 2021, on recensait 372 000 habitants en Islande et le pays est l'un des rares à n'avoir connu ni brassage, ni métissage. Donc ça veut dire que tous les habitants sont donc susceptibles d'être cousins.
1: Ah merde.
0: Donc, c'est compliqué quand tu veux sortir avec quelqu'un.
1: C'est moins fun.
0: C'est compliqué. Donc les Islandais ont créé une application. Une application qui permet, avant d'entamer une relation, de vérifier...
1: Je t'ai dit la parenté.

0: Alors l'application, enfin le fait de d'entrechoquer oui, les deux téléphones, c'est
1: l'application. J'ai pas le nom.
0: Non, j'ai pas le nom.
1: Je vais vous trouver le nom, les amis. Je mets ça avant d'aller en soirée. Faites bump.
0: Non, mais c'est dingue quand même.
1: Oui.
0: Incroyable, incroyable. Mais c'est vrai que comme c'est un pays qui a, voilà, qui s'est pas du tout ou très peu brassé.
1: Bah, tu vois, Nina a dit, il faut le faire chez nous.
0: Je
1: valide.
0: Sérieux ?
1: Je valide.
0: Vous êtes.
1: Je valide.
0: Ça voudrait dire qu'on est tous cousins, nous aussi ?
1: Ça peut.
0: Oh my goodness. Après, c'est vrai. On ne sait pas ce que les darons ont fait à l'époque. C'est vrai, hein ? On ne sait
1: c'est
0: pas ce qu'ils ont fait.
1: C'est même très vrai.
0: Les gars étaient chauds à l'époque.
1: Aïe, aïe, aïe.
0: Chaud, chaud, chaud, chaud.

0: 6h47 sur Énergie. Alors je remercie Tito pour son message. Tito, on t'invite à te sélectionner pour le tirage au sort, hein, ma foi, hein, pour repartir avec la JBL Party Box. Parce que Tito, il a un problème. Tito a un vrai problème avec son voisin.
1: Salut. Qu'est-ce qui s'est passé ?
0: Tito a demandé au voisin de faire attention parce qu'il y a la machine à laver du voisin qui cogne contre le mur.
1: C'est la machine, les yeux ?
0: Oui, vraisemblablement oui.
2: Je demande.
0: Sauf que le voisin l'a envoyé chier.
1: Ah voilà.
0: Voilà. Et donc Tito, lui, il a envie d'avoir une grosse JBL.
1: Mmh. Une party box.
0: Offerte par Énergie. Offerte par Énergie pour mettre contre le mur.
1: Et pour dire au voisin, voilà.
0: Réponse du berger à la bergère.
2: Aïe, aïe, aïe.
0: Vous êtes des dingues. Vous êtes des dingues. On salue notre ami Téchou qui est des nôtres ce matin et qui est en vacances vraisemblablement.
3: Bonjour Énergie, meilleure radio de la Caraïbe, c'est Zot, ça Maxime Rodrigue, bien bonjour. La Martinique, la Guadeloupe, la France, l'Hexagone, tout bitin, tout côté de la Caraïbe, tout côté dans le monde entier, bien bonjour tout le monde. Ah, la vie qu'on mène, vraiment waouh, mi anti vendredi, passe une bonne journée, prudence.
0: Merci.
3: Ah, un petit challenge, t'es fait bien pour matin là encore. Ils ont fait un petit dernier challenge à la gueule encore, je là. La gay, challenge là, la gay, voilà. Insta, un team block, bisous sous le biblique, on dit oui,

0: c'est
1: belle
0: ça,
1: journée.
0: Votre... Mais non, mais c'est ça votre problème en fait.
1: Vous êtes dans l'excès.
0: Mais oui, on donne un truc et puis voilà.
1: Après, vous êtes sévaillère.
0: Il y a plus de limites.
1: Bon, on va voir ce qu'on peut faire concernant un petit challenge.
0: Vendredi 22 mai, on fait un challenge.
1: C'est pas faux, ouais. Je sais pas.
0: Ouais, j'ai
1: on va y réfléchir. On va y réfléchir. À 6h49 sur Energy, vous restez avec nous. La suite de la musique, ça va être du 21 avec Théo Mars pour le titre Ouba. Et puis juste après, bien évidemment, ce 22 mai, j'ai une info qui se la pète. On découvre ça dans un instant.
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0: c'est hyper agréable.
1: Et l'info qui va vous permettre de briller en société auprès de vos amis ou tout simplement auprès de vos collègues ce matin concerne les coccinelles. Alors, certains pensent que lorsque l'on compte les points sur les coccinelles, que ça indique leur âge, c'est totalement faux.
0: Ok.
1: On a appris ça gamin, quand tu vois une coccinelle, pardon, le nombre de points représentait l'âge,
2: moi,
1: 7 ans, 6 ans.
2: Moi, c'était quand elle montait sur toi et que tu soufflais dessus, il fallait faire un vœu.
1: Ah, d'accord.
2: On n'a pas eu la même enfance.
1: Non, vraisemblablement non. En tout cas, les points des coccinelles ne donnent pas leur âge, ils servent surtout à différencier des espèces. Certaines en ont 2, 7, 16, voire plus de 20 points sur leur coquille. Et ça concerne en fait aussi les coccinelles de chez nous. En Martinique, alors je ne savais pas, les spécialistes ont recensé environ 15 espèces différentes.
2: 15 ?
1: Wesh. Et en Guadeloupe, on compte environ une vingtaine selon les inventeurs entomologiques régionaux. Et ces petites bêtes sont loin d'être inutiles, ou bien serveuses, ils sont pas faits pour...
2: Faire des vœux ?
1: Ouais, non.
2: J'ai dans le jus.
1: Non, non.
2: Je trouve que j'ai dans le jus.
1: Ce sont de vraies chasseuses naturelles. Les coccinelles mangent pucerons, cochenilles et autres insectes qui attaquent les cultures et les jardins. Une seule coccinelle peut dévorer des milliers de pucerons au cours de sa vie.
2: Ah voilà.
1: En clair, derrière leur côté mignon, ce sont de véritables petites machines anti-ravageurs. Donc les points des coccinelles racontent leur espèce et non pas leur âge.
2: Ok.
1: Voilà.
2: Et si on compte les poils des chiens créoles ?
1: On va écouter Shensia sur Énergie à 6h56. Et puis on est de retour juste après. Parce que là, je pense que. On va un peu trop loin là.
2: Quoi ?
1: Encore dans l'excès ?
2: Jamais.
1: Dating sur Énergie. Belle matinée, tout le monde.

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0: mercredi, j'ai l'impression qu'il y a deux catégories de personnes.
1: Vraiment.
0: Ceux qui travaillent.
1: Ouais.
0: Ceux qu'on... Même trois, je dirais.
1: Oui.
0: Alors, il y a ceux qui travaillent. Mais qu'on ne reverra que jeudi prochain.
1: Ok.
0: Tu sais, les malins qui ont posé mardi, en tout cas pour ceux qui sont en Guadeloupe.
1: Je valide.
0: Il y a ceux qui ne travaillent pas.
1: Oui.
0: On parle donc de ceux qui sont du côté de la Martinique. Enfin, voilà. Pour la plupart d'entre eux. Et qu'on ne reverra probablement pas avant mardi.
1: Oui, totalement.
0: En fait, c'est un gros bordel.
2: Lundi de Pentecôte.
0: C'est un gros bordel.
1: Et il y a une autre catégorie.
0: Laquelle? Je vois de quoi tu parles.
2: Ceux qui étaient de Oyozo.
0: Ceux qui ont fait des réunions et qui...
2: Voilà.
0: Une réunion qui s'est terminée à 5h30 du matin.
1: Voilà.
0: Et je remercie le petit Jésus de m'avoir protégé de tout cela. Oui, car j'ai eu la bonne idée de refuser de participer à cette réunion. Grand bien m'en fasse. Seigneur.
1: Amen.
0: Qui faisait partie de cette réunion, André, dans laquelle je n'étais pas hier?
1: Quelques noms. Il y avait du nom.
0: Il y avait Stevie?
1: Oui. Je valide.
0: Déjà lui, il y a un problème.
1: Il y avait Camille.
0: Il y avait qui encore?
2: Je vais pas mettre la vie déjà dehors. Je sais pas s'ils avaient dit à leur femme respective qu'ils étaient là.
0: C'est pas mon problème. Assumez, les gars. Il y avait qui le rendre?
2: Non, c'était une réunion assez intense.
0: Oui, ça, j'en doute. Vu ta tête ce matin, c'est clair que ça devait être intense.
2: On avait un sujet principal dans la réunion.
0: C'était quoi le sujet?
2: Le vieux à pic.
0: Et c'était quoi de...
2: Source de problème de qualité. Apparemment, on est tombé sur le problème. Voilà, voilà.
0: Et vous avez débattu là-dessus jusqu'à 5h30 du matin?
2: Pas longtemps. Le débat n'a pas été long. Tout le monde a penché du côté Virapic très vite.
0: Oh mon Dieu.
2: Voilà, voilà. Parce que tout le monde n'a pas une émission.
0: Bah, c'est pour ça que j'ai refusé de participer à cette réunion.
2: C'est vrai.
0: Pourquoi j'ai l'instinct de survie.
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0: Nous sommes aujourd'hui vendredi.
1: Oui.
0: Donc c'est aujourd'hui que l'un d'entre vous se verra remettre 3000 euros. 3000 euros qui seront virés directement sur votre compte en banque. Pardon. 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Il y a un mot de passe qui vous sera réclamé. Le mot de passe, c'est...
1: Action ! A-C-T-I-O-N.
0: On vous souhaite bonne chance d'ores et déjà. Voici DJ Stery, roulez la fesse sur NRJ. Et puis juste après, on retrouve, bien évidemment, le devine-moi si tu peux.
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2: Et encore. Ouais, il y en a même qui feront des réunions en début de week-end. Alors, il y a Lady C qui t'a laissé un message, Audric. Je te laisse y répondre.
3: Comment ça, elle m'a laissé un message à moi?
4: C'était vraiment une réunion? Ou c'est une blague France, histoire de dire qu'il y avait une fête? C'était vraiment une réunion qui a duré jusqu'à 5h du matin?
2: Oui.
4: Mais non, vous blaguez. Et bonjour au passage, désolé.
3: Alors, madame, sachez que quand nous faisons des réunions, ce sont des réunions très sérieuses.
5: Ah, mon Dieu, j'en ai participé à une, je peux vous dire que j'ai regretté.
2: Jusqu'à maintenant, d'ailleurs.
3: On commence à 21h, il n'y a pas de feu. Il n'y a pas d'ordre du jour. Donc, on avance.
2: On avance dans tous les sens, mais on avance.
3: Ou pas.
2: C'est ça.
3: Mais on est là.
2: Alors oui, pour que tu comprennes, oui, c'est une réunion... comment on va dire ça? Bon, c'est une réunion, voilà. Il y a beaucoup d'idées qui peuvent en surgir, mais mon Dieu, avant d'arriver à quelques bonnes idées, mon Dieu, mon Dieu, mon Dieu.
3: Mais il faut brainstormer. Tu sais, dans une réunion, il faut brainstormer. Donc quand tu brainstormes, il faut du fuel.
2: En tout cas, c'est une réunion où on ne peut pas y convier tout le monde. C'est le moins que l'on puisse dire. Allez la famille, il est temps pour nous de repartir avec le devine-moi si tu peux de ce vendredi.
0: Devine-moi si tu peux.
2: Alors, ce devine-moi, le voici, le voilà. On m'utilise souvent après avoir juré que ça va passer tout seul. Justement, je chauffe les discussions. Presque autant que je suis censé calmer. Dans certaines maisons, comme chez Audric, on me sort avec une confiance qui dépasse parfois la médecine. Mon odeur suffit souvent à annoncer qu'un ancien est déjà en train de préparer le traitement.
3: Ah voilà. Je tiens à dire qu'il y a quand même... Merde, elle est où? Morgane.
2: Oui, qui a dit quoi?
3: Je suis obligé de la citer. Lubrifiant.
2: Ah ouais?
3: Morgane.
2: Non. Oui, non. À quel moment?
3: Morgane.
2: On m'utilise souvent après avoir juré que ça va passer tout seul.
3: Tu crois que c'est là qu'elle s'est arrêtée? Elle a dit lubrifiant. Lubrifiant. J'ai gagné.
2: Mon Dieu, je chauffe les discussions presque autant que je suis censé calmer dans certaines maisons. Comme chez Audrey, on me sort avec une confiance qui dépasse parfois la médecine. Mon odeur suffit souvent à annoncer qu'un ancien est déjà en train de préparer le traitement. 06 90 11 14 14, je pense que vous avez déjà la bonne réponse. Si c'est le cas, faites-nous en part. Le temps pour nous d'écouter Vaughan, et puis on est de retour juste après.

0: l'abolition de l'esclavage. En Guadeloupe, ça sera ce mercredi 27. Mais d'ici là, quels que soient ces jours chômés, nous serons là avec vous, quoi qu'il se passe. Restez avec moi dans un instant, on va écouter du Morad Voyer, c'est le petit dernier, ça s'appelle Mètre Carré, ça sera d'ailleurs le Fresh Hit du week-end. Pour l'heure, on revient sur le Devine-moi si tu peux de ce vendredi. Et ça y est, la bonne réponse a été trouvée. Bon, ceci étant, vous êtes dans l'excès pour certains. Il y a quelqu'un qui nous a quand même proposé Alcali Timal.
1: Ah, non mais, wesh. Alcali.
0: Alcali.
1: Et vous êtes...
0: Après lubrifiant, Alcali.
1: Vous êtes malade.
0: Je rappelle l'intitulé du Devine-moi, si tu peux, qui disait « On m'utilise souvent après avoir juré que ça va passer tout seul. Je chauffe les discussions presque autant que je suis censé calmer. Dans certaines maisons, comme chez Audric, on me sort avec une confiance qui dépasse parfois la médecine. Mon odeur suffit souvent à annoncer qu'un ancien est déjà en train de préparer le traitement. » Et voici la bonne réponse. La première personne à nous l'avoir envoyée s'appelle Missy 972.
2: Non mais j'y crois pas. Je n'ai jamais réussi à trouver le devine-moi si tu peux.
0: Quoi,
2: depuis
0: tout
2: le temps. Non mais il fallait que je fasse cette fameuse réunion là. Tu vois, Audric. Voilà. Donc t'as parlé de Virapic. C'était ça l'ordre du jour. Eh ben j'ai trouvé. Voilà le brainstorming.
0: Et effectivement, c'était la bonne réponse, c'était le Virapic, puisque depuis ce matin, Audrey, on parle du Virapic. Donc ça m'a donné l'idée de...
1: Quel produit miraculeux. C'est de toute beauté.
0: Ça m'a donné l'idée de vous proposer donc le Virapic dans le Devine-moi si tu peux de ce vendredi. Bravo à toi, Missy, cadeau pour toi, bien évidemment. Il y en a qui étaient tout proches, hein. J'ai vu beaucoup de Rome, vieux...
1: Ah ben Patty, puisqu'elle est en train de m'habiller. Parce qu'elle dit Zebapic. J'ai dit Zebapic. Oui, mais on a dit Virapic, pas Zebapic.
0: Non, mais Patty, à quel moment Patty ne babille pas en fait?
1: Seigneur Jésus.
0: Patty babille tout le temps. Donc, un babillage de plus ou de moins, oh, j'ai envie de te dire. Allez, 7h15 sur Énergie. Je vous l'annonçais, voici le Fresh Hit du week-end. C'est le petit dernier de Morane Voyer en combinaison avec Titus. Ça s'appelle Mètre Carré sur Énergie.
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0: Sadiq à l'instant sur NRJ. La journée n'est pas simple, hein, monsieur.
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0: Et cette semaine, on a fait le choix de vous offrir la JBL Party Box. Elle est simplement énorme, cette grosse enceinte qui envoie du lourd. Cette enceinte se retrouvera chez l'un d'entre vous ce week-end, à condition d'être sélectionné. Pour être sélectionné, bah, faut jouer. Dès que vous entendez le fameux signal diffusé à l'instant juste avant Sadiq, il fallait nous appeler. Et c'est ce qu'a fait Mathieu, c'est ça? Allô?
2: Oui, Stacy.
0: Ah, Stacy. D'accord, pourquoi j'ai entendu Mathieu? Je sais plus. Stacy, bonjour, ça va?
2: Ça va, et vous?
0: Ça va très très bien, ce vendredi.
2: Bon, Audrey, on sait qu'il est fatigué.
0: Ah, mais il est très... Audric, il est très très fatigué. Alors déjà, aux règles générales, c'est compliqué, mais quand il est fatigué, c'est encore plus compliqué.
2: C'est encore pire.
3: Jamais dit Mathieu.
0: Ah oui.
3: C'est toi qui as dit Mathieu.
0: Oui, mais j'ai entendu Mathieu tout à l'heure. J'ai entendu Mathieu tout à l'heure.
3: Sur mon papier, c'est écrit dessus.
0: Oui, mais j'ai pas ton papier.
3: Oui, mais j'ai un peu bien entendu.
0: En fait, assieds-toi. Mets-toi derrière l'écran, comme ça je te vois pas. T'as une gueule dégueulasse. Non, mais franchement, t'es dégueulasse.
3: Tu es raciste. Tu dis ça parce que tu...
0: Non, mais après ta réunion, frère, assieds-toi.
3: Tu n'aimes pas les coulis-coulis.
0: Assieds-toi.
3: Tu vois, tu choisis ce que tu veux avec qui. Attends, laisse-moi voir.
0: Voilà, assieds-toi. Voilà, comme ça je te vois moins. Il y a l'écran qui nous sépare tous les deux. Stacy, j'ai plaisir à t'annoncer que tu...
3: Mathieu,
0: que
3: tu es sélectionné.
0: Assez. Je coupe ton micro, il me fatigue. Tu es sélectionné donc pour le tirage au sort qu'on effectuera tout à l'heure entre 8h et 8h30, d'accord?
2: Super, merci.
0: On te souhaite une belle journée. Il y a l'autre qui est en train d'essayer de babiller, mais son micro est coupé, donc voilà. Bon, on a une mission à 7h23. On n'est pas en avance, mais quand on nous confie une mission, on va jusqu'au bout de cette mission. Musique de circonstance. Nous avons reçu un message ce matin, un message insistant. On l'a reçu trois fois ce message. C'est vous dire comment il est important.
3: Copier-coller.
0: Pour ce monsieur qui tenait absolument à ce que nous diffusions ce message. Ma chère femme adorée, Aurélie. Oh oui, toi, Aurélie. Mmh. Alors, c'est une Aurélie qui se trouve dans l'Hexagone. Hein. Si tu es aux Antilles, oublie.
3: Ouvrez le mur.
0: Aurélie qui doit certainement être en voiture en ce moment même avec monsieur. Voici ton message. Aujourd'hui, c'est ton anniversaire et à cette occasion, je souhaite te rappeler quelque chose que je ne fais pas assez souvent. Je le reconnais. Tu es la femme de ma vie, l'amour de ma vie, la mère de mes deux magnifiques enfants. Tu es une femme époustouflante, attachante. Lol. Ne change surtout pas. Tu es quasi parfaite, bien que la perfection ne serve à rien. Je t'aime.
3: Oh,
0: et joyeux anniversaire. C'est de notre ami Dontex. Alors, on espère que le message est bien passé.
3: Trois fois.
0: Et qu'il est, en tout cas, le nôtre. Hein. Et que Madame Aurélie, donc, ait pu entendre cette petite dédicace effectuée par monsieur.
3: Moi, j'adore.
0: On vous souhaite plein de bonnes choses, Dantex et Aurélie. Et puis vous restez des nôtres, quant à vous. On va écouter du Young Beda juste avant l'info sur NRJ. Et désolé pour les Aurélie de Mada et de Guada.
3: Bye.
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0: Très belle matinée à tous, vous restez des nôtres dans un instant. On va jouer, et afin de vous permettre de repartir avec des cadeaux, on va surtout jouer au pitch, mais on a préparé un pitch spécial série. 0800 009 800, vous nous appelez au standard si vous souhaitez y participer. Ça sera juste après Wervana. Et avant Wervana, il y a l'info. Information locale et régionale condensée en moins de 5 minutes, et c'est avec Dominique Giraud. Bonjour.
1: Bonjour. Lancement de Terre de Blues aujourd'hui. L'île de Marie-Galante reçoit des milliers de festivaliers pour ce grand rendez-vous consacré à la musique. La Martinique, elle, est à l'heure des commémorations de l'abolition de l'esclavage en ce 22 mai. Et puis, avis de grands frais en mer, des alizés forts vont traverser tout au long de la journée le canal de la Dominique.
0: Voici les toutes dernières informations de ce vendredi, Dominique Giraud.
1: Oui, lancement à compter donc de ce vendredi du festival Terre de Blues. Plusieurs jours de musique sont attendus jusqu'au 25 mai. C'est la 24e édition du festival, avec une programmation riche, attendue, avec des têtes d'affiche internationales comme Machel Montano. La scène locale n'est pas en reste, avec des artistes bien connus comme Missy Sadik, Alex Catherine, Richard Birman ou encore le mari galanté Patrice Ullmann. Environnement, toujours en Guadeloupe, mangoustes, rats noirs, ces espèces exotiques envahissantes désormais bien implantées dans la Caraïbe représentent une menace pour la biodiversité et même parfois pour la santé humaine. Hier aux Abîmes, plusieurs projets soutenus par le programme Interreg Caraïbes ont été présentés, dont Simba, un dispositif consacré à la lutte contre ces mammifères invasifs. L'objectif, renforcer la coopération entre territoires pour mieux protéger les écosystèmes. La collectivité territoriale de Martinique lance une nouvelle procédure pour doter le territoire d'un hymne. Réuni hier en plénière, les élus ont adopté une délibération pour lancer une consultation populaire pour le choix de l'hymne de la Martinique. Une commission ad hoc est désormais chargée de définir la méthodologie. La Martinique, à l'heure des commémorations de l'abolition de l'esclavage, du nord au sud de l'île, les manifestations se succèdent aujourd'hui pour rappeler l'insurrection des esclaves qui aboutit à la proclamation du décret d'abolition le 22 mai 1848. Plusieurs marches commémoratives sont programmées dans différentes communes de l'île. L'actualité sportive aussi marquée par les commémorations avec le Grand Prix cycliste du 22 mai. Une soixantaine de coureurs vont s'élancer tout à l'heure, 8 heures de Rivière Pilote. 4 journées de course au programme. Départ donc pour cette première étape avec une boucle de 138 km.
0: Merci beaucoup Dominique Giraud. Rendez-vous tout à l'heure à 8h30 pour le dernier flash info de la matinée sur Énergie.
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0: 7h36 sur Énergie, je vous l'ai dit, on joue les amis pour tenter de choper votre cadeau. Ce matin, il va falloir trouver réponse au pitch que je vous propose ce matin. Un pitch spécial série. Pour une fois, on va changer. Alors, j'ai bien entendu, il me semble que c'est Didi Nange qui m'a demandé de faire des pitchs désormais également pour les enfants. On va s'y attarder la semaine prochaine, avec grand plaisir. C'est une excellente idée. Vous le savez, ici, on se partage tout. Donc, quand c'est une bonne idée, je garde.
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0: C'est un pitch spécial. Série. 4 séries. Si vous pensez avoir les bonnes réponses, les amis, 0800-009-800. Audric, je suis prêt. Pitch numéro 1. C'est un homme brillant qui déteste presque tout le monde. Il résout des cas impossibles pendant que son équipe panique.
2: Ah voilà.
0: Et en plus, il est insupportable.
3: Pitch numéro 2.
0: Des inconnus jouent pour changer leur vie. Et perdre devient un très très gros problème.
3: Pitch numéro 3.
0: C'est un prof discret qui change complètement après une mauvaise nouvelle.
2: Ah voilà.
0: Au début, il veut changer, il veut juste gagner de l'argent, pardon, et ensuite, tout le monde regrette de l'avoir sous-estimé.
3: Et le pitch numéro 4.
0: C'est un braquage préparé comme une partie d'échecs. Tout simplement, c'est un braquage préparé comme une partie d'échecs. Donc vous avez les 4 pitchs. Si vous pensez avoir les bonnes réponses, 0800-009-800. On va écouter Dextadaps et puis on revient juste après avec vos propositions. Juste après ça.

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1: 7h42, juste avant d'écouter Joey Deadfilé avec Rihanna. Nous sommes repartis pour nos pitchs spécial série. Il y en a 4. Le premier qui trouvera le titre des 4 séries en question repartira forcément ce matin avec un cadeau.
2: Audric,
3: I'm ready.
1: Pitch numéro 1. C'est un homme brillant qui déteste presque tout le monde. Il résout des cas impossibles pendant que son équipe panique. Et en plus, il est insupportable.
4: Pitch numéro 2.
1: Des inconnus jouent pour changer leur vie et perdre devient un très très gros problème.
4: Pitch numéro 3.
1: C'est un prof discret qui change complètement après une mauvaise nouvelle. Au début, il veut juste gagner de l'argent. Et ensuite, tout le monde regrette de l'avoir sous-estimé.
4: Et le pitch numéro 4.
1: C'est un braquage préparé comme une partie d'échecs. Voilà, 0800 009 800, on vous attend, nous sommes parés, on y va, bonjour. Allô, allô.
5: Bonjour.
1: Salut, quel est ton prénom? Ton prénom?
5: Laurie.
1: Laurie, on t'écoute.
5: Du coup, c'est la réponse numéro 2.

0: The Big Bang Theory?
1: Non.
2: Non, madame.
0: Non.
1: Non.
0: Ah
1: désolé.
2: Bisous, bisous.
0: Vous avez les indices sur le reste ou pas?
1: Si tu... Oui, mais ça va, sûrement te... enfin, ça va surtout permettre aux autres d'avoir des indications.
0: C'est pas grave.
1: Vas-y, pour le deuxième.
0: La deuxième, c'est Sweet Game.
1: Yes.
2: Bien joué.
0: Le troisième, c'est The Breaking Bad.
1: Yes.
2: Bien joué.
0: Et le quatrième, c'est la Casa del Papel.
1: Yes! Mais tu.
2: Mais
1: oh, t'as bugué sur mon sol.
2: On reprend le premier point.
0: Le premier, c'est Sheldon.
1: Non!
0: Sheldon.
1: Je reprends.
2: Des séries, on a dit.
1: C'est un homme brillant,
0: oui,
1: qui déteste presque tout le monde. Et il résout des cas impossibles pendant que son équipe panique. Et en
2: allez
1: plus, il est insupportable.
0: Ah, oui, oui, oui. C'est un médecin.
1: Oui.
0: House.
2: Alors? Alors?
1: Oui!
0: C'est House,
1: Dr. House. Eh bé,
2: quand même, voyons.
1: Eh bé, mon Dieu, tu nous as fait souffrir.
0: Ah oui.
1: Oh mon Dieu, ce serait dommage que tu aies toutes les bonnes réponses sauf celle-ci.
0: Merci.
1: Bravo à toi. Rappelle-moi ton prénom.
0: Merci bien. Tatiana.
1: Tatiana. Tatiana, donc on reprend. En 1, Dr House. En 2, Squid Game. En 3, Breaking Bad. Et enfin, en 4, la Casa de Papel. Bravo Tatiana, tu repars avec des cadeaux. Forcément.
0: Ok, merci.
1: Je
0: Bonne journée.
1: Prie. Belle journée à toi. Merci d'avoir participé. Oui, immérité, comme nous disent les WhatsAppiens. Joe doit filer Rihanna sur NRJ, 7h46. Yeah. Ça, c'est bon, ça. That shit pop, shit motherfucker.

0: Joey doit te filer à l'instant sur Énergie, ça s'appelle Rihanna.
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0: Et ça se rapproche tout doucement, mais sûrement. 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Certains se demandent encore, mais quel est le mot de passe? Et dire qu'on répète régulièrement le mot de passe. Alors, on rappelle déjà le principe. 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Et là, vous notez.
2: Action! A-C-T-I-O-N.
0: 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Vous restez avec moi, la suite de la musique, ça sera Highway to You sur Énergie. Et je remercie Audric de cet effort. Dire action, A-C-T-I-O-N, lui a demandé une certaine concentration. Oh, comment ?
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1: Ah ouais. 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On est là.

0: J'en ai assez.
1: Pourquoi tu m'as dit de prendre mes médicaments?
0: Je sais pas, il y a Didier qui dit il est vraiment temps de te faire soigner. Oui, Sonia qui dit prends tes médicaments, ouais.
1: Vous êtes dans le jugement, ouais. En 2026.
0: Comment ne pas l'être en même temps qu'en tonton? Et vous ne faites que l'entendre, vous n'avez pas l'image. Donc moi j'ai le son.
1: Non mais ça veut dire quoi?
0: Moi j'ai le son et l'image. C'est pire. Oh mon Dieu, j'en ai assez.
1: Ah mon Dieu. Tu as vu ce que Lina a écrit?
0: Non. Pas encore. Bon, je n'en mets pas loin.
1: Lina, tu veux dire quoi par là? Que je dois aller nager ou me jeter dans les vagues?
0: Merci, Sweetie. Sweetie qui dit, c'est bientôt la fin. Courage. Aïe, mais... Tiens.
1: Il reste quand même une heure.
0: C'est long. Un peu moins d'une heure. Un peu moins d'une heure. Un peu moins d'une heure. Dieu merci. Oh, mon Dieu. Allez, 8h02 minutes sur Énergie. On va écouter 21, on le rappelle. Hein, il vous reste... 39 minutes, 38 minutes pour tenter votre chance pour essayer de gagner ces 3000 euros ce matin. C'est la somme que nous vous promettons. Énergie par SMS au 97 777. Le mot de passe action, t'es pas la peine. Je vais le faire tout seul. Généralement, on se partage la tâche, mais t'inquiète, aujourd'hui je gère. Donc, mot de passe action, A-C-T-I-O-N. Voilà. Allez, 21 sur Énergie in the corner. Et puis on est de retour juste après pour le second et dernier sondage insolite de la matinée.
1: Salut!

0: Qu'est-ce que c'est bon ça?
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0: En effet, c'est le dernier de la matinée. Notez juste avant d'écouter Asake Worship. Worship. Voici le dernier sondage de la matinée. Pour 65% des employés. Écoutez bien, pour 65% des employés, les patrons ont ça en commun. Quand tu connais la réponse, c'est une dinguerie quand même.
2: Moi, je connais pas.
0: Je viens de te donner... Attends, t'es sérieux? Je viens de te donner la réponse.
2: Jamais?
3: À quel moment?
0: Je t'ai donné la réponse, Audric. Ça, là. De toute façon, vu ton état, tu vas pas pouvoir voir aussi loin. Je te donne la réponse. Enlève ton casque, s'il te plaît. Non mais c'est compliqué avec toi aujourd'hui, hein. Donc on reprend.
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0: Je répète donc, pour 65% des employés, les patrons ont ça en commun. Et là, je te dis, quand tu connais la réponse, c'est quand même une dinguerie.
2: C'est méchant.
0: C'est pas méchant, c'est...
2: C'est un fait.
0: Ne donne pas d'indication.
2: C'est un fait.
0: Voilà, c'est un fait. Ah, je pense que vous êtes loin d'imaginer la réponse, en fait. Pour 65% des employés, c'est plus que la moitié quand même. Hein. Les patrons ont ça en commun. Je vous laisse réfléchir. 2 minutes 40, on revient juste après Asake avec certainement la bonne réponse. Pour 65% des employés, les patrons, ont ça en commun. 8h07 sur Énergie. Belle matinée tout le monde, on est ensemble. Non, ils sont pas radins, Karine. C'est pas ça la réponse. Avare non plus.

0: qu'on ne vous laisse jamais loin de la vérité. On partage absolument tout ce qui se passe ici dans le studio. Au moment où je m'apprête à reprendre l'antenne, juste après donc à Sake, il y a Rodrigue qui est à côté de moi et qui est censé retrouver sa place. Il est censé retrouver sa place, le garçon. Le studio, il est grand. Le studio, tu as de la place, je veux dire, dans le studio. Le mec ne vient pas tituber pour... pour bousculer mon écran. Putain, mais j'en peux plus. Le mec, il a failli défoncer l'écran, quoi. C'est le mec à faire. Rodrigue, assieds-toi. Ne bouge pas.
1: Pardon. Il bu mon café.
0: Je viens de te faire
1: passer. Il a pas coulé. Oh putain.
0: Hé, hey, on l'arrête cette émission-là. Oh, mon Dieu, mon Dieu, mon Dieu.
1: Oh mon Dieu.
0: Mais comment tu fais? La place qu'il dit là. Oui, il y a de la place dans le studio, messieurs dames.
1: On a
0: de la
1: fait
0: place.
1: Le sondage.
0: Le gars, il est à côté de moi. Pour regagner sa place, le gars, il bouscule tous les écrans. Tous les écrans sur son passage. Oh
1: Dieu. Putain. Oh mon Dieu, Jésus.
0: Bon, pardon. Je vais essayer de reprendre mes esprits, mais...
1: On est là.
0: Le truc, c'est que c'est arrivé juste au moment où j'allais reprendre l'antenne. Donc voilà, désolé.
1: C'est bien.
0: Bon,
1: aïe, aïe, aïe.
0: Nous vous avons lâché le dernier
1: sondage. C'est bien ce que je me disais, on n'a pas eu la réponse.
0: Oui, on a eu la réponse. On l'a pas encore diffusée, mais on a la bonne réponse. Bon,
1: ouais, voilà.
0: Je disais donc que pour 65% des employés, les patrons ont ça en commun. Et c'est Lorena donc, qui a été la première à nous filer la bonne réponse. Alors Lorena, le temps que je la trouve, parce qu'il y a eu tellement de WhatsApp entre temps, voici la bonne réponse de Lorena.
2: Salut Énergie, je suis trop contente d'avoir gagné. Et puis merci Max et Audric d'être là aujourd'hui.
1: Ah ouais.
2: Donc moi je pense que tous les employés pensent que leurs patrons sont moches.
0: Aïe, aïe, aïe. C'est bien ça, c'est la réponse que nous attendions. Oui, pour 65% des employés, les patrons ont ça en commun, ils sont moches. C'est pas gentil.
3: Vraiment.
0: C'est vraiment pas gentil. En tout cas, bravo Lorena, ta réponse te permet de repartir avec un sympathique cadeau ce matin. Voici le Will et de Spi pour la suite. Je pars, ne touche à rien, on arrive dans peu de temps avec le tirage au sort pour savoir qui repartira avec

0: Merci d'être là, 8h15 sur Énergie. Vous ne touchez à rien, nous allons commencer à préparer le tirage au sort vous permettant de repartir avec la party box ce matin. Juste avant d'écouter Shanti et de procéder au tirage au sort, je voulais vous amener une information, Audric. Je sais que t'es pas spécialement avec nous ce matin, mais bon, vu que j'ai quand même préparé cette émission, je voulais te demander si tu Océane Dodin, ça te parle?
1: Qui?
0: Océane Dodin.
1: Non, pas du tout.
0: 519e joueuse mondiale. Tennis.
1: Ok.
0: C'est une Française. Océane Dodin, donc, qui joue au tennis, 519e. Elle a joué d'ailleurs mercredi. Mercredi, elle s'est fait éliminer. Mais elle cartonne.
1: Comment?
0: OnlyFans.
1: Aïe, aïe, aïe.
0: Oui, figurez-vous que Océane Dodin, donc, qui joue au tennis de façon professionnelle, eh ben elle a fait son compte OnlyFans.
1: Ah ben voilà.
0: Et elle dit que c'est très bien sur le plan financier.
1: Ah ben tu m'étonnes.
0: En parallèle, elle va bientôt d'ailleurs participer à l'émission Téléphone Rose de Canal+. Très très sympa, ça va changer avec des petites questions indiscrètes auxquelles il n'y a que là-bas qu'on peut y répondre. Se réjouit la joueuse. Donc voilà, ça va être cool. Autrement, je me fais plein de thunes sur OnlyFans.
1: Elle a raison, parce que 519e, ça paye pas en vrai.
0: Surtout qu'elle vient de se faire démonter à Roland-Garros et qu'elle a été éliminée.
1: Faites la thune, copine.
0: Shanti-A pour la suite sur Énergie. Non mais, du coup, OnlyFans, mais tout le monde y va, quoi.
1: Allons-y.
0: Non.
1: Non.
0: Assez. On revient juste après ça. Et nous allons définir qui repartira avec la Party Box JBL.

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1: Et il est temps désormais de connaître le nom de la personne qui repartira aujourd'hui avec la JBL Party Box. On vous a mis des photos durant la semaine sur notre statut WhatsApp. C'est une sacrée belle machine qui envoie du gros son, du son lourd.
2: Oh que oui.
1: Qui aura cette JBL Party Box sur sa terrasse aujourd'hui ou dans son salon? Nous allons le savoir dans une poignée de secondes. Es-tu prêt, mon nounours, pour le tirage au sort?
2: Oui, Matsu.
1: Ah bah, c'est parti pour le tirage au sort, donc, de la JBL Party Box.

0: 21, notre petite roue s'est arrêtée sur un nom, un prénom et un numéro de téléphone que nous proposons immédiatement afin de ramener à cette personne sa JBL Party Box.
1: Je valide.
0: Nous appelons donc cette personne en direct, comme c'était convenu. On vous a tous demandé d'être disponible ce matin. On espère que ça sera le cas pour cette personne. C'est parti.

0: Allô?
1: Allô, bonjour.
0: Bonjour, Sandal. Attendez. Bien calme, vous. En boulot, il y a la fiche de chapeau, merci.
1: C'est quoi son prénom?
2: TJ.
0: C'est moi, non?
1: TJ. Tu repars avec la JBL Party Box, mon frérot. Tu es au boulot là?
0: Oui, je suis au boulot, sans tenir des stères là en plus.
1: Oh, bravo, bravo, bravo mon frérot, génial, on est content pour toi.
0: Yes, merci encore les frérots.
1: Avec grand plaisir mon frérot, passe une belle journée, un bon week-end.
2: Ne raccroche pas TJ.
1: Ne raccroche pas, on récupère tes coordonnées pour te faire parvenir au plus vite ta grosse JBL Party Box mon TJ. Belle journée.
0: Yes, merci encore.
1: On va écouter Calypso juste avant l'info sur l'RG, ne touche à rien.
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0: À 8h30 dans une poignée de secondes. Il est temps pour nous de faire place à l'information locale et régionale qu'on en sera en moins de 5 minutes et c'est avec Dominique Giraud. Bonjour.
1: Bonjour. La commission d'enquête sénatoriale sur les marges des industriels pointe des abus et des pratiques qui ne respectent pas les lois au sein de la grande distribution. Une commission ad hoc créée pour attribuer un hymne à la Martinique. La collectivité territoriale a décidé de relancer une procédure qui avait échoué il y a 2 ans. Les nuages sont nombreux aujourd'hui et délivrent des averses régulières, des averses qui sont parfois de bonne intensité.
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1: 2 ans après avoir multiplié les tentatives pour doter la Martinique d'un hymne, les élus de la collectivité territoriale relancent le projet. Souvenez-vous, en mai 2024, l'adoption de l'hymne Ensemble avait dû être annulée pour cause d'irrégularité technique. Rassemblés en plénière hier, les élus de la CTM ont donc opté pour le lancement d'une nouvelle consultation de la population. Une commission sera chargée de définir les modalités du choix à effectuer. Après 6 mois d'audition, la commission d'enquête sénatoriale rend aujourd'hui un rapport accablant sur les marges des industriels et de la grande distribution. La commission évoque des abus, des pratiques qui ne respectent pas les lois et des relations commerciales brutales. En avril dernier, le groupe Bernard Ayotte avait notamment été entendu dans le cadre de cette commission. La mangouste des Indes ou encore les rats noirs, autant d'espèces bien connues dans toute la Caraïbe, une menace pour la biodiversité locale. D'où l'importance des coopérations régionales comme le programme Interreg Caraïbes. Hier aux Abîmes en Guadeloupe, plusieurs projets soutenus par ce dispositif européen ont été présentés. Depuis le début de la semaine, une 40aine de personnes menées par l'association Martinique Yole Ronde Transmanche sont au Sénégal pour célébrer le 50e anniversaire des retrouvailles entre Aimé Césaire et Léopold Sédar Senghor. Sur l'île de Gorée, au lieu mémoriel, c'est aujourd'hui à l'occasion du 22 mai que notre délégation va offrir officiellement au Sénégal notre yole traditionnel. 4 ans après Tombolo, disque de platine en 2024, Kalash s'apprête à sortir son 4e album intitulé Ex Voto. Il est attendu pour le 12 juin 2026 au programme des invités tels que Nino, le Jamaïcain Vibes Cartel ou encore le Guadeloupéen Daddy Yod. Les précommandes du nouvel album de Kalash ouvrent ce vendredi 22 mai. Et puis jour J, pour la 24e édition du festival Terre de Blues à Marie-Galante, placée sous le thème Mémoire et Pulsation, cette édition promet 4 jours de festivités, avec comme tête d'affiche le Trinidadien Machel Montano, ou encore des talents locaux tels que Patrice Hulman ou Missier Sadik. Comme chaque année, RCI est sur place pour vous faire vivre l'événement au plus près.
0: Merci beaucoup Dominique Giraud, nous avions plaisir à vous avoir avec nous ce matin, vous revenez quand vous voulez.
1: Pas de sitôt.
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Dave à 8h38 sur NRJ. Attention les amis, dans quelques petites minutes, nous recevrons le mail de Digital Virgo. Avec un nom, un prénom, un numéro de téléphone que nous allons contacter dans la foulée pour repartir avec 3 000 euros.

0: êtes sur LRG. Au moment où je vous parle, Digital Vigo est en train d'effectuer son tirage au sort. Vous avez joué durant toute la semaine en envoyant par SMS LRG au 97777. Vous avez correctement rentré le mot de passe qui est Action, A-C-T-I-O-N. Il est désormais trop tard pour vous tenter votre chance. Donc, Rodrick, je vais te demander tout simplement,
1: oui,
0: avant de terminer cette émission,
1: puis-je,
0: de surveiller l'arrivée du mail de Digital Virgo.
1: Cela ne devrait pas tarder.
0: C'est tout ce que je te demande.
1: Eh bien voilà.
0: Vu ton état, on ne peut pas te demander grand-chose aujourd'hui.
1: La jugementos.
0: Ce n'est pas du jugement. Le mec, juste en passant à mes côtés, renverse la totalité des écrans du studio. Là, ce n'est plus du jugement. Ce sont des faits, comme dirait l'autre. Ce sont des faits
1: désagréables,
0: vérifiables. En attendant le mail de Digital Virgo, je vous rassure, on va écouter du Sadi qui est qui avait en ce qui est allergie. Et puis, on tâchera de vous appeler, vous, histoire de vous filer vos 3000 euros dans une poignée de minutes. Ne touche à rien, on revient juste après ça.
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0: et surtout de vous remettre à vous qui avez été sélectionné par Digital Virgo vos sous, en l'occurrence 3 000 euros. Oui, nous avons reçu le mail de Digital Virgo. Ce mail contient un nom, un prénom, un numéro de téléphone que Audric compose immédiatement. Je rappelle qu'il faut absolument décrocher pour repartir avec cette somme. C'est parti.
1: Allô ?
0: Allô, bonjour.
1: Bonjour.
0: Comment ça va ce matin ?
1: Ça va ?
0: Superbe. Je parie que ça va aller mieux dans quelques petites minutes.
1: Vous êtes qui ?
0: Celui qui a le pouvoir de te rendre joyeuse ce matin.
1: Ah, c'est quoi ? Dieu seulement.
0: Pardon ?
1: Dieu seulement qui a le pouvoir de me rendre joyeuse.
0: Oh, je suis d'accord, mais j'ai quand même... Alors, ça sera peut-être pas joyeuse de la même façon, mais ça sera joyeuse quand même, j'en suis sûr. C'est bien Flore au téléphone ?
1: Tout à fait.
0: Flore, j'imagine que si tu as fait cette action, c'est que tu...
1: Quelle action ? J'ai fait aucune action.
0: Ah, si, tu as fait une action. Tu as fait une action il y a 2 jours.
1: Une action, c'est ouais. Quoi ? Je sais pas.
0: Tu as utilisé un téléphone pour faire cette action il y a 2 jours.
1: Non, pas du tout. Je n'utilise pas le téléphone déjà. Ah.
0: Tu as utilisé un téléphone il y a 2 jours. À moins que quelqu'un ait joué pour toi, j'en sais rien.
1: Ah oui, oui, oui. Énergie. Wow. Mais vous savez quelque chose, hein?
0: Dis-moi, Flo.
1: Oui. Oui, alors là, vous n'allez pas me croire.
0: Dites-moi.
1: J'ai une soeur au téléphone qui m'apprend une nouvelle, une très bonne nouvelle.
0: D'accord.
1: Quand vous, alors, j'ai rien compris. Quand j'ai appelé, quand elle m'a appelé, j'ai fait, quand vous m'avez appelé,
0: oui.
1: J'étais en train d'allumer une bougie.
0: Non !
1: En l'honneur, oui, je vous dis, vous n'allez peut-être pas me croire. Et je dis alors, quand vous m'avez appelé, ça m'agace un peu. Je dis, bon, je suis en train de prier, de dire à Dieu, de prier. Et il me fait faire mon temps. Alors, je ne voyais pas du tout. Je dis, mais c'est qui ?
0: Et en plus, je te dis, j'ai la possibilité de te rendre joyeuse. Et là, tu
1: oui,
0: me dis,
1: mais,
0: non,
1: alors,
0: il n'y a
1: c'est
0: qu'un
1: ça
0: Dieu.
1: Que je dis, il n'y a que Dieu, parce que j'étais en train de prier d'allumer. Mais ce n'est pas vrai.
0: Flore, nous avons plaisir à t'annoncer que tu viens de gagner sur Énergie 3 000 euros.
1: C'est pas vrai.
0: C'est ton jour.
1: Hein. Ah oui, c'est mon jour.
0: Vraiment.
1: Je remercie mon Dieu. Oh,
0: il y a plein d'auditeurs qui nous envoient par WhatsApp. Oh, quelle immense bougie.
1: Ah non, mais j'étais en train d'allumer la bougie. Alors je dis, mais qu'est-ce que cette personne-là me dit ? Il me fait couper ma prière. Je suis en train d'allumer ma bougie.
0: Blanche.
1: Et je dis, alors j'avais même envie de vous dire, mais allez à l'essentiel. Bonjour,
0: François. Aïe, aïe, aïe. Flo, on t'amène une bonne nouvelle ce matin. Ton compte en banque sera crédité de 3 000 euros en plus à compter de la semaine prochaine. On va faire ça rapidement. On va t'inviter à ne pas raccrocher. On va récupérer tes coordonnées. Excuse-nous,
1: oui.
0: Tu vas prendre encore un petit peu de temps avant de terminer d'allumer ta bougie, mais c'est pour la bonne cause.
1: Oui.
0: D'accord.
1: Oh oui, ah non, c'est extraordinaire. Oh mon Dieu.
0: Bravo.
1: Et je l'avais besoin. Bravo. Merci.
0: Avec grand plaisir. Avec grand plaisir. Belle journée à toi, Flore, et bon week-end. Quant à nous, on se donne rendez-vous la semaine prochaine. On est reparti, bien évidemment, vous pensez bien, avec un nouveau Money Time. Toujours 3 000 euros à gagner.
2: Oui, monsieur.
0: Il y a forcément un nouveau mot de passe, Audric, et le mot de passe est...
2: Vitamine, V-I-T-A-M-I-N-E.
0: La famille, on va se souhaiter un excellent week-end. On va se retrouver mardi, tous ensemble, pour repartir... dans la folie que vous aimez. It's been a long day. Prenez soin de vous. Without you, my friend. Mon nounours, prends soin de toi.
2: Toi aussi, mon Maxou.
0: On va se quitter ainsi, la famille.
2: We've come a long way. On vous aime.
0: beaucoup. On revient mardi. Soyez là. On sera tous ensemble, même ceux qui ont décidé de faire le pont. Wiz Khalifa, ciao.

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1: Allez, excellent après-midi, merci de choisir Énergie. Ben oui, on est là pour vous accompagner jusqu'à 18h. L'After Moon cet après-midi, ben je vous attends très nombreux au 0800 009 800. On va faire partir des cadeaux, on a de quoi faire cet après-midi, on est ensemble et on va pas se gêner. N'oubliez pas que je vous attends. Salut Didi Nange. Allez, n'oubliez pas que je vous attends aussi au 06 90 11 14 14 pour les petit message. Le WhatsApp Énergie, il est open. Alors, n'hésitez surtout pas à vous lâcher cet après-midi. Il y en a qui sont en mode jour férié, puis il y en a qui bossent. Ben ouais, il y en a qui bossent. On en profite pour saluer. Tiens, Sweetie Lady, il y a Taylor, Didi Nange, Nina. Nina, qu'est-ce que tu es en train de m'écrire? Dis-moi, fais vite, dépêche-toi. C'est comme ça qu'on met un coup de pression aux gens. Nina, dépêche-toi! D'accord, coucou, mais tu écris quoi? Bon, allez, n'oubliez pas de guetter les signaux. Mais ouais, ils sont présents et vous pourrez partir au cinéma, vous pourrez partir en soirée, au spectacle. La totale. Nina, mais t'es 20 ans, puis il écrit coucou Timark et lâche un smile. Mais Nina, mais t'es sérieuse? Sérieuse. C'est pas cool. La fille met 3 heures à lâcher un message. Bon, on va bien démarrer. On va démarrer avec tous les hits que vous aimez. Je vous donne un exemple. Il y a Enken qui débarque, Little Boy. Et puis là, je vous lâche le fresh hit du week-end. Vous connaissez le principe du fresh hit. Le fresh hit, c'est le hit que vous entendrez, que vous entendez du moins, depuis 6 heures ce matin. Là, on va vous diffuser. Vous allez l'entendre pendant tout le week-end et il deviendra un gros hit. Et j'ai le plaisir de vous annoncer le tout dernier de Mourad Voyer, c'est Maître Carré. Maître, introduire, carré. D'accord? On écoute ça? On est dans l'After Moon jusqu'à 18h.
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0: partir de 18h et puis après on va enchaîner sur le Energy Master Mix. En attendant, j'ai lâché un signal, il y a qui avec moi?
1: Erika.
0: Erika, comment ça va?
1: Ça va et toi?
0: T'as la forme?
1: Ça va. Week-end prolongé, donc voilà.
0: Il y a quoi de prolongé là pour moi par exemple?
1: Il y a quoi de prolongé de quoi?
0: Pour moi, il y a quoi de prolongé? Je suis là.
1: Je sais pas moi, je travaille pas mardi.
0: Je ne travaille pas quand?
1: Mardi?
0: Si. Je travaille tous les jours.
1: Ah mais. On n'a pas les mêmes problèmes.
0: Hein?
1: On n'a pas les mêmes problèmes.
0: Tu penses que c'est un problème? Vas-y, je t'entends le dire, hein. Erika, répondez!
1: Tu m'entends pas?
0: Je t'entends très bien, mais comme tu ne dis rien, alors voilà.
1: Ah.
0: Oui, Erika, j'entends ton clignotant.
1: Ah.
0: Tu vas où?
1: Désolée. Chez moi, je sors du travail.
0: D'accord. Là, ça y est, t'es parti pour ton long week-end.
1: Voilà.
0: D'accord. Bon, Erika, t'es de quel côté?
1: La Guadeloupe.
0: Je regarde ce que je vais t'offrir. T'as pas une idée de ce que je pourrais t'offrir, non?
1: Non, pas vraiment.
0: C'est du genre à whiner, back it up.
1: Non, fais pas vraiment. Je sais plus ce qu'on fait, hein, comme ça.
0: Fais pas semblant, Erika. Erika, on ne te connaît pas, on sait pas qui tu es. Mais t'es sérieuse?
1: Non. Ça dépend.
0: Bon, tu sais quoi, je t'envoie au Karukera One Love.
1: Ça va, moi ça va.
0: Hein?
1: Ça va.
0: Comme tu n'aimes pas ça.
1: Voilà, comme j'aime pas ça, c'est très bien.
0: En tout cas, je te souhaite un excellent week-end. Amuse-toi bien, sois prudent sur la route.
1: D'accord, merci.
0: Ok?
1: Pas de soucis.
0: Gros bisous, à bientôt.
1: À bientôt.
0: Et nous, on vous lâche les hits que vous aimez, puis on vous invite à guetter. Ben, cet après-midi, ça sera ça. Je vais lâcher des signaux comme ça. Ça va être pour du high-tech, ça va être pour du cinéma, ça va être pour plein de cadeaux. Ben, du spectacle aussi, parce que j'ai du spectacle à offrir avec Nino Arial ou encore Caroline Vigneault. Je vais faire tomber ça cet après-midi. En attendant, je fais place à Fanny G et Massika.
2: Aïe, aïe, aïe.

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1: Excellent après-midi, merci de choisir Énergie pour vous accompagner. Il y en a qui sont aux promenades tranquilles, il y en a qui bossent, il y en a qui rentrent à la maison, qui ont bien bossé, qui rentrent à la maison. Mais vous avez la possibilité de me joindre via le 0800 009 800 ou encore au 06 90 11 14 14. J'en profite pour saluer tous ceux qui sont arrivés juste après. Je parle de Lolor, je parle de Johanna. J'ai reçu votre petite vidéo. Monsieur, comment il s'appelle? Inad, on va régler nos comptes. Et puis, il y a Vanou qui nous a lâché un petit coucou aussi. On salue bien bas toutes ces personnes qui sont à l'écoute de l'After Moon. Je rappelle qu'on est ensemble jusqu'à 18h. Il y a qui avec moi là?
2: C'est Cindy.
1: Comment tu vas, Cindy?
2: Allô?
1: Comment vas-tu, Cindy?
2: Ça va, merci. Et toi, tu m'as...
1: T'es sûr que ça va? Cindy?
2: Ça va très bien.
1: Ah non, mais comme tu ne m'entends pas correctement, alors après moi je m'interroge.
2: Non, il n'y a pas de souci, je t'entends super bien.
1: Bon, tu n'es pas au boulot, rassure-moi.
2: Non, pas du tout.
1: Pas aujourd'hui.
2: Pas aujourd'hui.
1: Tu fais comme tout le monde, tu reprends lundi. Mardi.
2: Mardi.
1: Bon, Cindy?
2: On reprend mardi tranquillement.
1: D'accord, Cindy. Je t'envoie un spectacle. Tu connais Nino Arial?
2: Oui.
1: C'est un spectacle qui affiche déjà complet. Mais je t'ai trouvé deux invites.
2: Ah, c'est génial alors. Merci beaucoup.
1: Voilà, comme ça, tu pourras y aller avec la personne de ton choix.
2: C'est gentil, merci.
1: C'est le 1er juin et tu y seras.
2: Ok, merci.
1: Ok. Bon après-midi.
2: Merci beaucoup. À toi aussi. Bon courage.
1: Oui, cool. Ça ira, t'inquiète. La suite pour nous, ça sera avec Calypso, Ridla, Michiamoy, que j'aime. C'est bon. Et de suite, on fait place à Blaise Faya. Guanso.

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1: Allez, excellent début de soirée. Merci de choisir Énergie pour vous accompagner jusqu'à 18h. À 18h, c'est SkyT qui sera là pour une heure de mix. Juste après, ça sera Énergie Master Mix. On est vendredi, on ne l'oublie pas. Ce matin, il y a quelqu'un qui est reparti avec 3000 euros. Hein, quelqu'un qui était en pleine prière. Des garçons, Max et Audric, l'ont un petit peu dérangé. Elle est repartie avec les 3000 euros. Moi, je vous invite à jouer, vous aussi. Vous pourrez repartir avec 3000 euros en jouant, en envoyant NRJ au 97 777. Et je vous cherche le mot de passe. Mais oui, on a un mot de passe chaque semaine afin de vous faire repartir avec plein de sous. Hein, c'est comme ça. Je le donnerai tout à l'heure. Je vous donnerai tout à l'heure. Je l'ai, il est tout prêt, tout prêt, tout prêt. Je le donne. Je fais le micro avec l'auditeur et je le donne. Il y a qui avec moi?
2: Alicia.
1: Comment tu dis?
2: Alicia.
1: J'ai toujours pas compris ton prénom.
2: Alicia.
1: Alicia?
2: Oui.
1: Bon, on va faire avec.
2: Non.
1: Tu vas bien?
2: Oui, je vais bien, et vous?
1: Dax, tout va, tout bête pour nous. Hein. Tout bête pour nous. T'es de quel côté?
2: Guadeloupe.
1: D'accord, t'as quel âge?
2: 16 ans. Et je suis avec ma maman.
1: D'accord, alors tu vas jouer pour maman, c'est ça?
2: Oui.
1: Si jamais il y a... Je regarde si je peux pas t'offrir un truc... Qu'est-ce qui te ferait plaisir, dis-moi?
2: Je reviens des places de cinéma.
1: Ça va être ça.
2: Ok.
1: Ça va être ça. Je t'offre du cinéma, d'accord?
2: D'accord, merci.
1: Et tu pourras y aller avec ta maman.
2: Super, merci.
1: Voilà, bon retour. Vous sortez de la plage?
2: Non, je sors de l'école, du lycée.
1: Ah d'accord. Parce que... Non, il y a quelqu'un qui m'a envoyé une photo de la plage en me disant « Je suis à Raisin-Clair ». C'était Laure qui nous envoyait la maison. Voilà. Bon, alors tout à l'heure, je parlais de Money Time. J'ai trouvé le mot de passe. Hein. C'est Vitamine. V-I-T-A-M-I-N-E. V-I-T-A-M-I-N-E. Vitamine, c'est le mot de passe pour le tirage au sort qui aura lieu vendredi prochain dans le Max Morning. Excellente soirée.
2: Merci.
1: À bientôt. La suite, ça sera avec Burna Boy. Et là, on se fait plaisir. Il y a Psych dans la radio, les Noupatis. 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
1: Allez, excellente soirée, merci de choisir Énergie. À 18h, on a rendez-vous avec Skyt, il va lancer officiellement le week-end. Le long week-end, j'adore. Je vais dire le long week-end, parce que nous, on va revenir mardi à partir de 6h avec le Max Morning, et à 15h avec l'After Moon. Mais pour l'heure, nous n'avons pas fini. Et il y a quelqu'un qui nous attend. C'est qui le bébé qui me parle?
2: Allô, bonjour.
1: Oui.
2: Ça va bien?
1: Ça va très bien.
2: Mais... vous êtes à côté de moi.
1: Comment elle s'appelle?
2: Je ne veux pas entendre ce que tu dis.
1: Comment elle s'appelle?
2: La pipette?
1: Ben ouais.
2: Comment tu t'appelles?
1: Aria. Ah, d'accord. La pipette, c'est Aria. Comment ça va?
3: Ça va.
1: Très bien.
2: Ça va très bien.
1: Je n'ai rien compris.
2: Elle a dit la dernière fois j'avais trouvé le mot camion, mais je sais pas, peut-être que c'est un jeu le matin.
1: Ben ouais, ça, les garçons du matin, ils font des jeux et franchement, Aria, à 7h, moi je dors. Bon. Ton prénom?
3: À 7h, on dort pas, c'est pas.
1: Ah non, mais...
2: Alors du coup, on t'écoute.
1: Alors, ton prénom, s'il te plaît.
2: Tu nous réponds enfin. Je m'appelle Julia.
1: Comment ça, Julia? Bon, t'es sur la route apparemment.
2: Non, je suis garée. Enfin, j'étais sur la route, mais là.
1: Mais
2: je
1: t'es
2: suis
1: sur la route pour être garée. Pas t'es pas dans ton dans ton garage en train d'appeler.
2: Non, mais je suis pas sur la route non plus. Je suis garée devant l'endroit où je vais.
1: Bon, je suis tombée sur deux pipelettes, Julia et Aria. Je t'offre quoi, dis-moi? Alors, je te dis, arrêtez là, autre chose. Mmh. Alors, Caroline Vigneault.
2: Mmh.
1: Je regarde. Caroline Vigneault. Et j'ai du cinéma à Madiana.
2: Ok, ben je prends Caroline Vigneault.
1: Voilà, tu sais qui c'est? Tu sais qui c'est ou pas?
2: Si, je sais qui c'est.
1: Bon, d'accord. Elle te donne rendez-vous au Grand Carmel le 26 mai. Ça va être bon, ça.
3: Tu t'appelles comment?
1: Ben, je te souhaite une belle soirée, Aria.
2: Merci.
1: À bientôt.
3: Bye bye.
1: Bon week-end. Allez, on n'oublie pas qu'on est vendredi. Et le vendredi, il y a le Fresh Heat Energy. Tout à l'heure, je vais vous le passer. C'est Mourad Voya avec son tout dernier titre. En attendant, il y a Erastar et Calypso.

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1: Hey, salut, salut la famille. Bienvenue à toi Énergie Master Mix. Welcome everyone. Friday night.

La famille a dit nous soit là, nous chaud. Hein. On est chaud ce soir. Mode pression activé.

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1: Et oui, la famille, ça se passe comme ça. Hein. Chez Su Energy Master Mix, TJ Agency, Link Music, ça fait.

0: Et oui, la famille, on continue comme ça. On va ralentir un peu quand même. Hein. Il reste quelques minutes, donc on fait ça comme ça. Avec du love. On encloche le mode love activé.
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0: Allez, on fait ça slowly, tranquillement. Donne-moi du love.